0: électrique qui s'annule.
1: Un aspect.
0: Un ticket de train. Dans le nombril, il y a des petits grains de pierre.
1: Une salle.
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0: Super! Pour organiser les idées, on peut utiliser la toile de mots ou le schéma.
1: Vous êtes super, chers élèves!

0: Pour organiser les idées, on peut utiliser la toile de mots ou le schéma.
1: Vous êtes super,
2: chers élèves. 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
3: I'm